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Eh bien, bonjour à toutes, bonjour à tous en ce temps pluvieux. Je suis sûr que vous êtes nombreux et nombreuses à rester à la maison, à écouter votre radio préférée, Radioactivité 96.5, toujours. Votre radio Mussy-Pontaine. Et puis, vous pouvez nous écouter également sur radioactivité.com. Alors, cet après-midi a commencé avec le Tadeum de Charpentier, suivi de l'Orchestre philharmonique de Vienne, dirigé par Willy Boskowski, avec la marche de Napoléon. Alors ce soir, voilà, ce sera la deuxième demi-finale pour le concours Eurovision 2026. Et cette année, ils fêtent leurs 70 ans. Alors nous, on va vous amener des chansons, de la musique folklorique, du classique également, et puis quelques extraits de opérettes viennoises, puisque donc on va être censé être à Vienne. Et on va commencer par celle qui a été nommée reine de Belgique, Annie Cordy, avec une chanson qui s'appelle Choubidou. Alors j'espère que je vous souhaite à toutes et à tous de passer une excellente après-midi en notre compagnie. Alors tout de suite donc, Annie Cordy, Choubidou.

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La ville est située dans l'est du pays et traversée par le Danube. Donau, D-O-N-A-U. Capitale du duché puis archiduché d'Autriche, elle fut de fait celle du monde germanique durant le règne de la maison de Habsbourg, devenue en 1745 la maison de Habsbourg-Lorraine, sur le Saint-Empire romain germanique. Elle fut en même temps celle de l'Empire d'Autriche, 1804-1867, puis de l'Autriche-Hongrie, 1867-1918. Elle a été le point de départ de la crise bancaire de mai 1873. Depuis plusieurs années, elle figure dans les premières places de nombreux classements internationaux récompensant la qualité de vie des métropoles. Par exemple, la ville est en tête du classement selon l'indice Mercer évaluant le coût de la vie et la qualité de vie de 221 villes dans le monde. Peuplée de 2 millions d'habitants en 2024, Vienne est le principal centre culturel, politique et économique de l'Autriche. Jusqu'au début du XXe siècle, elle est la plus grande ville germanophone au monde. Elle est aujourd'hui deuxième derrière Berlin. C'est la cinquième plus grande ville de l'Union européenne par la population municipale. Vienne est un important centre politique international, notamment en raison de la neutralité autrichienne, puisque siège l'OSCE, l'OPEP et diverses agences de l'ONU, comme l'Agence internationale de l'énergie atomique, l'Office des Nations unies contre la drogue et le crime, ou l'ONU dit. En 1958, Vienne partage avec La Haye le prix de l'Europe. Par ailleurs, la ville a été le lieu de signature d'un grand nombre de conventions et traités internationaux. Entre 2005 et 2010, Vienne a été la première destination mondiale pour les congrès et conventions internationales. On vous fait entendre la truite de Schubert interprétée

Surnommée la ville des rêves parce que l'inventeur de la psychanalyse Sigmund Freud y résida, ou encore la ville de la musique en raison de l'influence considérable que la ville a eue dans le domaine de la musique, notamment à travers le classicisme viennois. Avec environ 7,5 millions de touristes et environ 16,5 millions de nuitées chaque année, Vienne est l'une des villes les plus visitées d'Europe. Grâce à sa riche histoire, elle bénéficie d'un patrimoine culturel et architectural remarquable. Depuis 2001, le centre historique de Vienne, avec le château de Schönbrunn, est classé au patrimoine mondial de l'UNESCO. On écoute les petits chanteurs.

Alors, en ce jour d'Ascension, on fête également les Mathias. Alors, s'il y a des Mathias qui nous écoutent, on leur souhaite bien sûr une bonne fête et on souhaite également un très joyeux anniversaire à tous ceux qui le fêtent aujourd'hui. Alors, Vienne est une ville culturelle majeure dans un grand nombre de domaines. Par son histoire très riche, sa situation géographique et politique, elle est un carrefour majeur en Europe. Comme la monarchie autrichienne avait depuis des siècles abdiqué ses ambitions politiques et n'avait remporté aucun succès éclatant sur les champs de bataille, l'orgueil patriotique avait tourné en volonté impérieuse de conquérir la suprématie artistique. C'est écrit et signé Stefan Zweig, Le Monde d'hier. L'apogée de la culture viennoise correspond au début du XXe siècle. C'est l'époque de certaines avancées majeures dans le domaine scientifique, invention de la psychanalyse par Sigmund Freud, mais également de renouveau important dans le domaine des arts. Sécession viennoise, peinture de Gustav Klimt, ou encore dans le domaine de la littérature. La renommée culturelle internationale de Vienne repose surtout sur sa vie musicale. Il existe peu d'autres villes dans lesquelles autant de compositeurs célèbres ont vécu. Les Vals de Vienne, son cœur d'enfant, d'importants événements musicaux tels que le concert du Nouvel An ou le bal de l'Opéra de Vienne, de même que les bâtiments dédiés à l'opéra et au théâtre sont mondialement connus. Vienne est également réputée pour sa cuisine et sa culture des cafés. Ah oui, café viennois, bien entendu. Alors, je vous propose maintenant, Nicole, La Paix sur Terre. C'est une des chansons. On va évoquer également quelques chansons que vous avez pu voir à l'Eurovision pendant ces 70 ans.

En reconnaissance de la place culturelle de Vienne, le Congrès mondial d'espéranto s'est tenu 4 fois dans la ville. En 1924, 3054 participants. 1936, 1970 et 1992, 3033 participants venus de 66 pays. Les deux derniers congrès avaient respectivement pour thème l'espéranto comme instrument de représentation internationale du monde. Et lorsque tombent des murs millénaires, l'Europe, maison commune. Alors, Vienne a longtemps été considérée comme la capitale mondiale de la musique. De nombreux compositeurs de renommée mondiale s'y sont succédés pendant des siècles, les plus connus étant les classiques Christoph Gluck, Joseph Haydn, Antonio Salieri, Wolfgang Amadeus Mozart, bien sûr à Salzbourg, Beethoven, Schubert, Franz Liszt, Brahms, la famille Strauss, bien entendu, Franz Lehár, Robert Stolz, Joseph Lenner, Anton Bruckner, Gustav Mahler, ainsi qu'au début du XXe siècle, les membres de la seconde école de Vienne, Schönberg, Alban Berg, etc. Alors, je vais vous proposer maintenant une chanson qui portugaise, puisque le Portugal participe très très souvent à l'Eurovision. Et là, c'est un extrait d'un disque qui s'appelle « Come a Boca no Pipo » et c'est Rosina qui chante et qui s'accompagne à l'accordéon.

Voilà, vous aurez reconnu bien sûr Frida Bocara avec cette belle chanson. Alors, donc, on parle de musique vienne. Alors, le lied est par exemple un genre musical qui doit beaucoup à l'influence viennoise, au point qu'il en existe même une variante locale, le Wiener Lied, un Volkslied chanté dans le dialecte viennois. Bien sûr, l'Orchestre Philharmonique de Vienne, qui recrute ses membres parmi ceux de l'Orchestre de l'Opéra National, est également une référence mondiale. De nombreux concerts de musique classique sont organisés au Musikverein, avec la célèbre salle dorée, et à la Concerthaus également. Chaque soir, 10 000 personnes en moyenne assistent à des concerts de musique classique. De nos jours, Vienne reste une ville très active sur le plan musical, en particulier dans les domaines de la musique électronique et pop. Elle est par exemple considérée comme la capitale souterraine du Dorftempo, avec par exemple des artistes comme Krüder et Dorfmeister ou Makossa. De jeunes labels de musique comme Chips Music ou Couch Record découvrent également de nouveaux artistes qui rencontrent parfois le succès aussi à l'étranger. Alors tout de suite, on retrouve le Philharmonique de Vienne et il est dirigé par Eugène Ormandy. Nous sommes en 1960 et c'est Wiener Blut, la célèbre.

Alors, les amateurs d'opéra bénéficient également d'une offre très riche. L'opéra national, Staatsoper, et l'opéra populaire, le Volksoper, proposent une offre variée. Ce dernier, en plus des représentations d'opéra, souvent transcrites en langue allemande, donnant aussi à voir des opérettes et des comédies musicales. Le théâtre sur la Vienne, Theater an der Wien, s'est distingué ces dernières années par de premières représentations de comédies musicales. La plus appréciée d'entre elles fut Elisabeth, qui fut ensuite traduite en plusieurs langues et jouée dans le monde entier. Oui, sauf en France, malheureusement. La maison dans laquelle Beethoven présenta Fidelio pour la première fois est depuis 2006 de nouveau consacrée uniquement à l'opéra. La maison de la musique, Haus der Musik de Vienne, propose aux enfants et adultes depuis l'an 2000 un musée du son. Le théâtre de marionnettes du château de Schönbrunn propose à tous un spectacle de marionnettes sous forme de pièces et d'opéra. Retrouvons maintenant Claude Barzotti qui interprète Beau, je ne serai jamais

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Et tout de suite, eh bien, pour Anne-Marie, eh oui, j'ai trouvé Anne-Marie, Vicky Leandreos, après toi, et ça a été enregistré, bien sûr, pendant le concours Eurovision de cette année-là.

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1: Voilà, donc, rebaissez le... Voilà, c'était Nous les amoureux, Jean-Claude Pascal, et on était en 1961, il représentait le Luxembourg. On va évoquer la Suisse en musique, cet extrait d'un 45 tours, d'une collection de danse avec... C'est sorti il y a de nombreuses années et pour les associations de danse, justement, il y avait les petits livrets qui allaient avec et qui montraient les pas pour apprendre à danser ces morceaux. Alors, je vais vous faire entendre là un morceau qui évoque la Suisse. Et ensuite je vais caler tout simplement Sandy Shaw.

Voilà, c'était Sandy Shaw, un tout petit pantin, la version française. Et c'était en 1967. On va faire une petite parenthèse avec un de nos invités, et oui, Alain Herriot, le 9 février. Ils étaient là avec Massimo, et maintenant ça va faire plus d'un an, hein. Et on va écouter un extrait de son disque, Le Prince Charmant. Voilà, on écoute Alain Herriot.

Et on retourne côté Eurovision. Alors là, c'est vraiment le début. C'est en 1956, donc, puisqu'ils fêtent cette année leurs 70 ans. Et donc, Lisa représentait la Suisse. Alors, on va l'écouter tout simplement.

Alors, en 1956, si vous vous souvenez bien, il y avait grand orchestre avec des chœurs qui accompagnaient les artistes. Et voilà, donc c'était la belle époque. Alors, dans quelques instants, dans le même gabarit avec orchestre, il y avait bien sûr également Guy Mardel, que vous entendrez dans N'avoue jamais. Là, on va tout de suite enchaîner avec Ding Dang Dong. Alors là, c'était la Hollande et c'était en 1975 avec le groupe Tietjen, premier Grand Prix Eurovision 1975. Allez, Ding Dang Dong.

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N'avoue jamais, c'était Guy Mardel qui chantait pour la France, c'était en 1965. Alors donc ce soir, France 4 propose la deuxième demi-finale en direct de Vienne toujours, donc et les commentaires de Stéphane Bern. Alors 15 pays seront en lice pour cette seconde manche de qualification. La Bulgarie, Azerbaïdjan, Roumanie, le Luxembourg, Tchéquie, Arménie, Suisse, Chypre, Lettonie, Danemark, Australie, Ukraine, Albanie, Malte et Norvège. Et parmi eux, 10 pays rejoindront en finale les 10 autres qualifiés à l'issue de la première demi-finale, ainsi que la France, l'Allemagne, l'Italie, le Royaume-Uni et l'Autriche, vainqueurs l'an dernier à Bâle. Alors, dans quelques instants, on écoutera bien sûr Monroe qui représente la France. Et puis le groupe RS également, il restera Séverine, que j'avais sélectionné aussi. Il est 15h25 sur la pendule de Radioactivité. Alors, on va continuer, on va terminer donc cette sélection de chansons et puis ensuite... ce sera vraiment la partie viennoise avec les opérettes viennoises. Et je sais que vous les aimez également. Et puis en 45 tours, je n'avais pas oublié également Tom Bilibi, chanté par Jacqueline Boyer, que vous entendrez également. Mais sans attendre tout de suite, je vous propose la Pologne. La Pologne avec le groupe Mazowsze.

Voilà, eu la chance de tourner son clip dans la galerie des glaces du château de Versailles. Et c'est un beau document. Et donc, on la retrouve, bien sûr, ce soir. Elle chantera sa chanson. Et puis, n'oubliez pas le grand rendez-vous donc de samedi hein, à 21h avec ce concours Eurovision 2026, avec ce 70e anniversaire. Et commenté donc par Stéphane Bern et Camissaire que vous retrouvez dans le jeu tous les soirs à 21h sur France 2. Alors on enchaîne avec Tom Bilibi, donc là nous sommes en 1960 et c'est Jacqueline Boyer qui l'interprète.

Eh oui, sacré Tom Bilibi, c'était Jacqueline Boyer, nous étions en 1960. Et le groupe RS est maintenant avec la chanson Diggy Lou, Diggy Lay.

Voilà, c'est. Oh. Ah, à chaque fois. Hein. Voilà, c'était donc pour la Suède, là, ils chantaient Digilou, Digilé, c'était le groupe RS. Dans quelques instants, on écoutera Séverine avec sa chanson, mais là, un petit tour en Italie avec une tarentelle.

Et pour terminer donc cette série, eh bien voici Séverine, un banc, un arbre, une rue. Nous étions en 1971.

0: On écoutera une chanson par un chanteur, bien sûr, autrichien tout à l'heure. Mais là, eh bien, avant la partie donc opérette viennoise et musique viennoise, eh bien, on va retrouver un extrait de l'album Nana au cœur de lama avec un duo qui s'appelle Parle-moi. Voilà, je vous laisse écouter donc Serge Lama et Nana Mouskouri.
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Nana Mouskouri à l'instant, eh bien, ça peut être la Grèce, hein, c'était une chanteuse grecque. Et voilà, donc ce pays que vous retrouverez aussi pendant le concours Eurovision. Allez, on enchaîne maintenant donc avec tout ce qui est viennois. On est à Vienne, l'esprit viennois, le café, pourquoi pas un café viennois avec un bon gâteau au chocolat, qui se fait maintenant très bien. Une plaque de chocolat pâtissière, des œufs, un peu de farine, un peu de sucre, un moule bien beurré, au four pendant 30 minutes à 180 degrés, vous avez un bon gâteau au chocolat. Alors il faut compter bien sûr 4 œufs avec les jaunes d'œufs, bien sûr, et puis les blancs montés en neige, et puis vous mettez une bonne plaque de chocolat pâtissière, comme ça, ça sent bien le chocolat. Voilà, allez, place à la musique, et tout de suite, on retrouve d'abord la musique, et puis les petits chanteurs de Vienne, et des extraits d'opérettes de Vienne.

et petits chanteurs de Vienne qui passent de temps en temps au concert du Nouvel An. Alors, Rêve de valse. Eh bien, Rêve de valse est une opérette d'Oscar Strauss. Oscar Strauss qui ne faisait pas partie de la grande famille hein, des Strauss. Hein. Et création à Vienne, en Autriche, au Karl Theater le 2 mars 1907. Et il y eut la version française de Léon Xanroff et Jules Chancel. Création française d'abord à Bruxelles le 30 janvier 1910 et à Paris au Théâtre de l'Apollo le 3 mars 1910. Avec notamment Henri Defrain dans le rôle de Fonségur. Et là, dans l'enregistrement, bien c'est Madou Robin et Michel Danse qui chantent les principaux rôles et ils sont bien entourés. Puisqu'il y a Liliane Barton qui chante Frenzy, Solange Michel, Frédéric, et encore Pierre Germain, Claude Devos, chœur orchestre dirigé par Louis de Froment. L'enregistrement a été effectué les 3 et 7 février 1958. Alors, tout de suite, eh bien, voici le début de la.

Alors, l'argument. L'action se déroule en 1907 lors d'un bal à la cour de Vienne. Le beau lieutenant français Maurice de Fonségur a embrassé dans le cou la princesse héritière de Snoby que, de loin, il a pris pour sa cousine. Pour éviter le scandale, il doit l'épouser. La princesse est ravie, mais Maurice, qui ne songe qu'à courir le guillodou, cherche en vain un moyen pour échapper au mariage. Alors, le deuxième acte se passe dans un jardin, dans un restaurant-concert genre viennois. On vient d'entendre une petite marche, mais on retrouve les petites musiques.

La valse de l'Empereur à l'instant avec l'Orchestre Symphonique de Berne dirigé par Otto Ackermann. C'était un mini 33 tours. Et oui, on en sortait. Il y avait des classiques aussi. Pardon, excusez-moi. Alors, parlons maintenant des trois valses. Alors, c'est une opérette en trois actes de Paul Knepfler et Robinson. Musique d'Oscar Strauss, premier acte d'après Johann Strauss, deuxième acte d'après Johann Strauss, deux, et troisième acte, la musique d'Oscar Strauss, créée à Zurich en Suisse le 5 octobre 1935. La version française en trois actes et onze tableaux de Léopold Marchand et Albert Wilmets, créée à Paris au Théâtre des Bouffes-Parisiens le 21 avril 1937 avec Yvonne Printemps et Pierre Freinet. Alors, l'opéra de trois valses populaire en France grâce à l'adaptation qui en a été faite pour le couple Yvonne Printemps-Pierre Freinet n'a pas eu grand succès lors de sa création à Zurich en 1935 puis à Vienne quelques mois plus tard. À Londres, en tournée avec Pierre Freinet, Yvonne Printemps rencontre Oscar Strauss qui lui suggère d'aller à Bruxelles où l'on donne la version française de l'ouvrage en 1936. Pierre Freinet et Yvonne Printemps suivent son conseil et accompagnés d'Albert Wilmets et de son épouse, ils se rendent au Théâtre de la Monnaie. Écoutez l'opérette. À la sortie du théâtre, les deux couples sont consternés. Cet opéra comique, plus qu'une opérette, est long. Son grand charme est chanté de bout en bout par un ténor. Albert Wilmets, Le prince des années folles, édition Michalon en 1985. Albert Wilmets, malgré tout, pense que le thème général et la musique ne sont pas sans intérêt. « Je reconstruisis entièrement les trois actes », raconte-t-il, en axant l'action sur le couple d'amoureux et en arrangeant naturellement la partition de telle sorte que les airs les plus importants soient confiés à la voix exquise de la merveilleuse et unique Yvonne Printemps. Le triple rôle de Chalancet devient entièrement parlé. Les auteurs transportent le cadre de l'ouvrage à Paris. Les dates choisies pour les trois actes correspondent à trois grandes expositions internationales. Le 21 avril 1937, le Théâtre des Bouffes-Parisiens présente ainsi une opérette tout à fait originale dans sa conception. Trois valses, trois générations, trois époques. Un impresario passe et sert de lien commun entre les trois actes. L'opérette et ses créateurs eurent un immense succès. Robert de Beauplan écrivait dans l'illustration sur un thème viennois, messieurs Albert Wilmets et Léopold Marchand ont écrit un ouvrage qui fait honneur à l'esprit français. En province, avant la Deuxième Guerre mondiale, l'ouvrage fut brillamment repris par Gabriel Ristori et Robert Vidalin. Qui se souvient aujourd'hui de ces deux artistes ? Gabriel Ristori avait créé l'Auberge du Cheval Blanc à Mogador. Un film sera même tiré de l'opérette en 1938 aux côtés de Pierre Freinet et d'Yvonne Printemps. On remarquait Henri Gisel et Boucaud. Ce film, l'un des rares films musicaux de qualité sortis au cours des années 30, contribua sans nul doute à populariser l'ouvrage. Après la guerre, on notera deux reprises parisiennes à la Gaîté Lyrique avec Germaine Roger dans le triple rôle de Fanny, Yvette, Irène. Pierre Jourdan était son partenaire en 1952 et Jean Weber en 1959. En province, l'ouvrage se maintient longtemps au répertoire. On fit appel parfois à des comédiens connus comme Michel Leroyer. Aujourd'hui, il n'est plus guère joué. À quand sa réhabilitation ? Et c'est vrai, c'était magnifique. Alors, tout de suite, je vous propose de retrouver la charmante Yvonne.

Voilà, c'était Maddy Mesplée. On avait écrit des paroles sur des belles musiques viennoises de Johann Strauss. Elle avait fait un très très joli disque, Maddy Mesplée. Alors, dans quelques instants, on retrouvera également la voix de Janine Ribaud, qui elle aussi a enregistré un disque avec aussi des mélodies, et on écoutera 100 Viennois. Alors, extrait d'un album.

comte du Luxembourg, adapté par Caillavet de Flers et Bénédicte, est représenté pour la première fois le 13 mars 1912 au théâtre de l'Apollo à Paris, avec Brigitte Régent et Defrain. Alors l'intrigue, c'est le grand-duc Basilovitch, un noble russe d'âge canonique, mais très riche, veut épouser la jolie cantatrice française Suzanne Didier, mais son rang ne lui permet pas de convoler avec une roturière. Alors, écoutez tout de suite, eh bien, une entrée, l'entrée de Suzanne, et là c'est Colette Riedinger, et ensuite le couplet Rotsi Botsi avec, alors Basile, c'est André Balbon, et Juliette est chantée là par Annick Bauger avec l'orchestre sous la direction de Richard Blaroux.

Arrêtons-nous un instant sur Frasquita, dont je vous ai déjà passé un extrait quand nous avons évoqué l'opéra comique. Et là, c'est un enregistrement donc, avec l'orchestre sous la direction de Richard Blarot. Vous allez entendre Armand, donc c'est Bernard Alvy qui chante le rôle, et puis Colette Musard qui chante le rôle du personnage Aimé. Et ensuite, vous entendrez la belle voix de Closa de Pennafort qui chante le rôle de Frasquita avec Ce que c'est que l'amour. Mais tout de suite, Parisien, Parisien. Donc, on écoute.

Voilà, c'était une polka Schnell de Joseph Strauss. Et on va terminer avec La Veuve Joyeuse. Alors, en octobre 1861, Henri Meillac essuie un cuisant échec avec sa pièce L'attaché d'ambassade. Pourtant, 40 ans plus tard, les auteurs viennois Léo Stein et Victor Léon en font un livret d'opérette qu'après diverses péripéties, Franz Lehár accepte de mettre en musique. Monté avec parcimonie par un directeur qui ne croyait pas à son succès, cette Veuve Joyeuse est créée le 28 décembre 1905 au Theater an der Wien à Vienne et ce sont les premiers pas d'un triomphe qui depuis 100 ans et dans toutes les langues ne s'est jamais démenti. L'adaptation française de Flair et Caillavet ont été créées le 28 avril 1909 au Théâtre de l'Apollo à Paris. Alors, Danilo, prince de Moldavie, avait voulu épouser une ravissante roturière nommée Missia, mais sa famille s'y était opposée, menaçant de le déshériter. Depuis diplomate à Paris, il mène une vie dissolue, tandis que Missia, vexée d'avoir été ainsi conduite, épouse le vieux baron Palmieri, banquier de la principauté. Un homme fort riche qui a le bon goût de la laisser veuve rapidement. Le baron Popov, ambassadeur de Moldavie, a deux soucis. Éviter que sa femme Nadia ne le trompe, notamment avec le beau lieutenant Camille de Coutançon, qui lui fait une cour éhontée et surtout empêcher la belle veuve Missia d'épouser un étranger, ce qui nuirait la Moldavie. La fortune de feu le baron constituant la quasi-totalité des biens de la principauté. Sur le premier point, Popov a des sueurs froides car il apprend que Nadia a donné à Camille un éventail et croit les avoir vus ensemble dans un pavillon discret situé dans le jardin des Palmieri. Grâce à l'astuce d'un drogman nommé Fig, Missia se substitue à Nadia et lorsque Popov fait ouvrir la porte du pavillon, c'est elle qui paraît aux côtés de Coutançon qu'elle déclare vouloir épouser. Enfin, tout s'arrangera bien et Danilo se retrouvera avec Missia. Et c'est là qu'ils chanteront bien sûr le fameux air « Heure esquise qui nous grise lentement ». Alors, je vais vous faire entendre... non pas leur esquisse parce que tout le monde le connaît, mais Jean-Pierre adorait Jeannette. Alors c'est un refrain qu'il chante dans le deuxième acte et vous entendrez le final de l'acte 2 et puis on terminera cette période viennoise avec le célèbre Septuor March. Mais tout de suite, Jean-Pierre adorait Jeannette. Alors, la distribution dans ce disque est merveilleuse. On y retrouve Colette Riedinger et le grand chanteur Redac.

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C'était Richard Blaraud qui dirigeait l'orchestre et les artistes. Richard Blaraud qui était venu diriger les maîtres chanteurs de Nuremberg. Oh, il y a très longtemps, moi je devais avoir une vingtaine d'années à peu près. Alors, il est maintenant 16h51 à la pendule, sur la pendule de Radioactivité. 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Voici la dernière partie de cet après-midi.

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Alors, vous aurez reconnu successivement, bien sûr, André Dassary, Tino Rossi et à l'instant, Joséphine Baker. Allez, survolons Monte Carlo maintenant avec les sœurs Kessler. Et puis, vous entendrez dans quelques instants également la fête à Capri avec Patrice et Mario. Mais tout de suite, donc, à Monte Carlo, les sœurs Kessler.

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Et pour terminer avant votre séquence cinéma, eh bien, la petite partie, il y aura un peu de chanson entre le cinéma et la télé, mais on va vous faire entendre un titre de Georges Chakiris, Mon pays, c'est le soleil.

Voilà les films alors que vous pouvez voir, que pouvez-vous voir donc au cinéma Concorde à Pont-à-Mousson. Alors on va commencer par le diable s'habille en Prada. Alors vous avez une séance ce soir à 20h30. C'est un film réalisé par David Frankel avec Meryl Streep et Anne Hathaway. Alors, Miranda, Andy, Emily et Nigel plongent dans l'univers impitoyable et glamour du magazine Runway et des rues new-yorkaises où l'élégance est une arme redoutable. Ensuite, eh bien, il y a Iron Maiden. Alors, c'est un groupe. C'est un documentaire de Malcolm Vanville avec Bruce Dickinson qui dure 1h46. C'est un documentaire sur le groupe mythique. Alors, vous avez une séance le vendredi 13h30, samedi 20h30, lundi et mardi à 18h30.

Mon grand frère et moi. Alors, c'est un film en VO. C'est dans la série des films japonais. Alors, vous pouvez voir ce film, eh bien, vendredi à 18h, samedi 18h, dimanche 18h30, lundi 13h30 et mardi 20h30. Alors, c'est un film qui dure 2 heures. Il y a ensuite, alors c'est un film musical, un biopic historique, réalisé par Damiano Michialietto avec Michel Riondino. Le film dure 1h50, Vivaldi et moi. Alors ça se passe au début du 18e siècle, l'Ospedale della Pietà à Venise recueille et forme de jeunes orphelines à la musique. Dissimulée au public, souvent masquée ou derrière une grille, l'orchestre de jeunes filles se produit pour les riches mécènes de l'institution. Cécilia, 20 ans, y excelle en tant que violoniste, jusqu'au jour où l'arrivée d'un nouveau maître de musique, Antonio Vivaldi, vient bousculer sa vie et celle de l'hospédale. Alors, séance ce soir à 20h30, demain 20h30, ce soir 20h30, demain 13h30, samedi 15h45, dimanche 16h, lundi 20h30 et mardi 13h30. Alors, un petit peu de musique de Vivaldi.

Nous passons au film Dune. Alors, Dune, une ressortie pour fêter ses 40 ans en version remasterisée. Film de David Lynch avec Kyle MacLachlan. Alors, durée du film 2h17 minutes. C'est un film d'action fantastique, science-fiction. Alors, je sais que ça va remplir des salles, ça aussi. Ça va bien marcher. Alors, jeudi 20h30, dimanche 18h30, lundi 18h et mardi 15h45. Il y a Top Gun. Alors, c'est une soirée organisée par, bien sûr, le Cinéma Concorde, avec d'abord le premier tome, là aussi. 40 ans déjà, alors film réalisé par Tony Scott avec Tom Cruise et Kelly McGillis. Durée du film 1h50 minutes. C'est un film d'action, drame et romance. Alors, jeune as du pilotage et tête brûlée d'une école réservée à l'élite de l'aéronavale US, Top Gun, Pete Mitchell, dit Maverick, tombe sous le charme d'une institutrice. Enfin, instructrice, alors qu'il est en compétition pour le titre du meilleur pilote. Il a un charisme, Tom Cruise, magnifique. Alors, donc, là, ce film à 18h30 vendredi, samedi 15h45, dimanche 10h et lundi 13h30. Alors, Maverick, donc, le deuxième. Réalisé par Joseph Kosinski, toujours avec Tom Cruise, et Miles Teller. Durée du film 1h50 minutes. Alors, après avoir été l'un des meilleurs pilotes de chasse de la marine américaine pendant plus de 30 ans, Pete Maverick, oui, Mitchell continue à repousser ses limites en tant que pilote d'essai. Il refuse de monter en grade car cela l'obligerait à renoncer à voler. Alors, pour voir ce deuxième tome, donc c'est vendredi à 21h30, dimanche 13h30 et mardi 13h30. Donc, vous pouvez passer une soirée, une avant-soirée et soirée, et entre les deux, il y aura un moment organisé par le cinéma Concorde pour votre plaisir. Alors, nous passons à un film d'animation, Super Mario.

Alexandre Tarot, et on va vous faire entendre. Alors, j'ai calé le numéro 4, la musique du film Borsalino.

nous parlons maintenant des films que vous pouvez voir au cinéma Villard à Pont-à-Mousson, à Blénaud. Blé-Pont-à-Mousson. Wow, ça t'est à côté, hein. Alors, il y a le film Michael, donc le biopic sur Michael Jackson. Michael, voilà. Alors, samedi 21h et mardi 14h. Il y a Sukwan, Islande, un drame psychologique incarné avec beaucoup d'intensité, réalisé par Vladimir de Fontenay avec Sveinar Lo et Widdi Norman. Durée du film 1h55. Alors, Tom emmène son fils de 13 ans vivre une année sur une île isolée dans le Grand Nord. Ce retour à la vie sauvage au cœur d'une nature majestueuse leur permet de se retrouver. Mais les conditions extrêmes et l'isolement mettent leur relation à l'épreuve. Alors, pour voir ce film donc en VO, vendredi à 21h, samedi 14h et mardi 16h15, il y a la couleuvre noire en VO également. Faut-il rester ou partir, s'enraciner ou s'émanciper? Cette fable métaphysique et sensorielle d'une beauté rare nous confronte aux grandes questions de l'existence. Réalisé par Aurélien Verne Lemusio avec Alexis Lozano. Durée du film 1h25. Alors, après des années d'absence, Ciro revient chez lui au chevet de sa mère. Dans ce désert colombien de la Tacoa, il retrouve ceux qu'il avait fui et affronte les derniers gardiens d'un territoire aussi fragile qu'envoûtant. Alors, séance ce soir à 21h et samedi à 17h. Il y a également l'Enfant Bélier. Alors, l'Enfant Bélier, c'est un film d'1h44, réalisé par Martha Bergman. Alors, Sarah et Adam sont arrivés illégalement en Belgique avec leur petite fille de 2 ans, espérant rejoindre l'Angleterre. Avec son équipe, toutes les nuits, il fait la chasse aux passeurs. Ce soir-là, alors que la voiture de police essaye d'arrêter la camionnette soupçonnée de transporter des migrants, tout bascule. Alors, pour voir

L'enfant bélier, il y a une séance mardi à 20h45. Juste une illusion. Alors c'est un film qui a passé bien sûr au cinéma Concorde. Alors juste une illusion, c'est un film d'Olivier Nakache et Eric Toledano avec Louis Garrel, durée du film 2 heures. C'est une comédie dramatique qui marche bien et qui a beaucoup beaucoup de succès. Alors, vendredi 16h et mardi 18h30. Et puis alors, il y a les toutes petites créatures 2, samedi à 16h. Là aussi, c'est un film d'animation qui dure 38 minutes. C'est pour les enfants, à partir de 3 ans. Alors, on n'oublie pas, bien sûr, la boutique, les activités de la boutique, et puis demain, donc vendredi, vous aurez le cours de danse sévillane avec Marina, et puis dimanche, on reparlera bien sûr des autres activités. Alors n'hésitez pas à passer à la boutique, bien sûr, si vous avez envie d'une boisson chaude, froide, des glaces aussi, sorbet, et Magali fait toujours de très bons gâteaux. Alors, on va terminer cette séquence cinéma avec un autre extrait. Alors là, celui-là, c'est « Les montagnards sont là » avec Laurel et Hardy.

messieurs, nous allons vous présenter la plus grande cantatrice qui vous ait jamais susurré la cantonette, la Rose de Bohème.

0: monsieur.
1: Edouard, descendez et ramenez cette bohémienne dans ma chambre.
0: Entendu, monsieur.
2: Dans votre chambre?
1: Vous n'avez jamais eu de fantaisie de ce genre, monsieur.
2: Oh non, monsieur.
1: Dites-lui que je voudrais lui faire signer un contrat.
0: Enfin, monsieur, si c'est ainsi que vous appelez.

Alors, vous avez reconnu bien sûr la Marche Lorraine. À l'instant, c'était Louis Ledrich, tiré d'un disque et morceau alsacien. Et puis, en tout début, c'était l'orchestre de Maurice Antoine. Maurice Antoine, c'était des disques qu'on pouvait trouver dans les années 50-60. Voilà, c'était un compositeur lorrain en plus, hein, et chef d'orchestre. Alors, il y aura de l'animation à Pont-à-Mousson le 17 mai prochain. Et oui, comme tous les ans, il y aura l'exposition de tableaux. Et d'ailleurs, certains pourront exécuter des peintures devant vous. Et puis, il y aura dans l'autre partie du boulevard de Riolle, là, une brocante, pardon. Voilà, ça y est. Donc, animation le 17 mai prochain, donc le matin, je pense, à partir de 9h ou 10h. Enfin, je n'ai pas vraiment les horaires, mais je sais que ça se passe le dimanche 17 mai. Dans quelques instants, eh bien, nous ferons la présentation des programmes de télé de ce soir, puisque demain, vous allez retrouver, demain matin, les garçons. Donc, il y aura Johan, Franck et puis les jeunes stagiaires comme Fantine. Et puis, l'après-midi, Bulle sera là à partir de 14h jusqu'à 18h. Voilà, et puis Bulle vous annoncera bien sûr les programmes du week-end que vous connaissez tous, puisqu'il y a l'accordéon, bien entendu, le samedi et le dimanche matin, et puis les chansons portugaises de 8h30 à 10h, et les chansons donc rétroactivité, avec toujours le numéro suivant 03 83 80 38 38. Donc, vous êtes toujours très, très nombreux à appeler entre 10h et midi. Et si tout va bien, donc dimanche après-midi, émission L'Auberge qui chante. Alors, je vais devoir refaire tous les génériques puisque j'ai une malchance, enfin, avec la disquette. Donc, on va travailler un petit peu demain après-midi pour préparer cette nouvelle disquette de générique. Et puis alors, pas d'émission par contre le dimanche d'après, donc ce sera le 24 mai, donc il n'y aura pas d'émission d'Auberge qui chante, mais on se retrouvera comme il y aura encore un jour férié la semaine d'après, donc il y aura deux émissions, le dimanche et le lundi. Donc, dans quelques instants, je vous propose les programmes de télé, mais tout de suite un petit générique.

La musique de la série, le Muppet Show à l'instant donc. Alors les programmes bien de télé de ce jour, ce soir à partir de 21h10. Alors on ne va pas oublier, je vais quand même vous les annoncer puisqu'il est 18h, mais comme si vous êtes des fidèles, à partir de 18h, donc il y a les familles nombreuses, la vie en XXL sur TF1. Puis, ici, tout commence. C'est la série qui se passe dans le milieu culinaire. À 19h10, demain, nous appartient la série qui se passe à 7. Et puis, il y a bien sûr le journal TV avec avant la météo et le journal présenté par Gilles Boulot et ensuite météo et ses canteloups. En soirée, 21h10, la 7e compagnie au clair de lune. Alors, c'est un film français de Robert Lamoureux. Les dialogues sont de Robert Lamoureux et Jean-Marie Poiret, avec Jean Lefebvre, Pierre Mondy, Henri Guibet et bien d'autres. Et ensuite, vous aurez, on a retrouvé la 7e compagnie, toujours avec les mêmes acteurs. Voilà pour TF1. France 2, alors France 2, eh bien... Avant le journal, c'est « N'oubliez pas les paroles » présentées par Nagui à 18h40. Vous avez aussi à 18h10 « Tout le monde a son mot à dire », c'est Bruno Guillain. Guillon, pardon. Et puis donc, il y a le journal présenté par Léa Salamé. 21h, « Mot de passe, le duel, c'est Camissaire ». Et puis, alors ce soir, Roland Garros. Alors, c'est un documentaire en 4 parties. De Julien Bosseni et Yann Lenores. C'est un documentaire qui date de 2025. Voilà. Et en plus, oui, très très bientôt, il va avoir Roland Garros. Bien sûr, vous allez suivre ça avec... Je suis sûr. Alors, et puis pour les couches tard, la méthode Williams, c'est une biographie avec Will Smith... Voilà pour le programme de France 2. France 3 vous propose, alors là, à 18h, vous allez retrouver Slam, présenté par Théo Curin. Puis à 19h, il y a Ici 19-20, par Fabien Levesque. Stade 2, La Quotidienne, Stade 2, Ligne 1 et Météo Régionale. Et puis à 20h25, Un Si Grand Soleil. À 21h10, Cassandre, série française. Alors, c'est Temps Mort ce soir, réalisé par François Guérin. Et on retrouve toujours Gwendoline Hamon, Alexandre Varga, Dominique Pinon et d'autres artistes. Et ensuite, alors, à 22h50, La France en vrai. Et pour les couches tard, la rediffusion des Racines et des Ailes avec Carole Gessler, la Corse terre d'émotion. Et ensuite, toujours des Racines et des Ailes, du Puy-de-Dôme au Cantal, la terre des volcans. Alors, c'est vraiment pour ceux qui veillent très très tard. La 6. Alors, la 6 propose Les Traîtres. Alors, c'est la finale ce soir, jeu présenté par Eric Antoine. Et Les Traîtres, révélation sur la suite, présentée par Juju Fitcats. Eh bien, voilà donc pour les programmes. Et puis, alors, on n'oublie pas la demi-finale, donc la deuxième, pour l'Eurovision. On en a parlé cet après-midi. Stéphane Bern donc, sera là pour commenter cette deuxième demi-finale. Et ensuite, ce sera un concert de Rihanna à 23h30. Allez, un petit générique encore pour terminer, conclure cette émission télévision.

Voilà, c'était Hawaii Police. Alors, Hawaii Police d'État, le générique. Alors, j'espère que vous avez passé une excellente après-midi. Merci pour vos appels, merci pour vos messages. Ça fait chaud au cœur. Et on continuera comme ça, voilà. Donc, tant que je pourrai, voilà. Et on va terminer avec la belle voix de Luis Mariano, deux extraits. Alors, on va dire que c'est du film. Ça peut être, si vous avez vu l'opérette, bien sûr, au Théâtre du Châtelet, mais le film de Richard Potier, le chanteur de Mexico. Voici, donc, on va terminer avec deux titres. Avec, et puis après, vous allez retrouver la playlist, bien sûr. Et demain, donc, vous retrouvez à partir de 8h Franck et Johan. Bonne fin d'après-midi, bonne soirée, bonne. Avec le soleil, il y a le soleil qui pénètre et qui m'a chauffé le dos, là, tout d'un coup. Et donc, on se retrouve dimanche à partir de 14h, si tout va bien. Allez, Luis Mariano, au revoir, bonne soirée.

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Mais j'espère que ma chansonnette à tous aura bien fait plaisir. 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